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Paris Louis, Cyril Inel, c'est encore moi à Rennes pour vous réveiller ce matin sur Hype FM. Programme chargé aujourd'hui avec vos artistes et chansons préférées tels que Nune Esayan, Kevork Mardirosyan, l'excellent groupe Reincarnation ou encore Armenchik. Mais celui qui a tenu à être en première ligne aujourd'hui, c'est Mardin Mgrdichian avec l'un de ses tubes, Shnolavol. Vous êtes bien sur Hype FM, bon réveil les amis.

dire de ce groupe qui arrive, Reincarnation, un mélange puissant et savant d'arménien, de reggae, de raga, bref, moi je les adore. Miketal Ser, c'est le titre de ce matin, c'est Reincarnation et c'est pour vous, c'est cadeau.

Bienvenue à ceux qui nous rejoignent, vous êtes en plein cœur de l'instant musical sur Hype FM et on continue notre playlist du jour avec la découverte du jour. Il s'appelle Kevork Mardirosyan avec son titre Hala Hala. Il nous plonge dans son univers 100% pop. Les nouveautés, c'est ici aussi, c'est sur Hype FM bien sûr.

Honneur aux femmes à présent, avec celle qui règne depuis plus de 15 ans sur la variété, le traditionnel. Il s'agit bien sûr de Nune Yesayan. Et c'est d'amour et d'amitié dont elle nous parle aujourd'hui avec Love Engage. Nune Yesayan, c'est tout de suite maintenant.

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1: Bonjour, vous suivez le journal de IBFM, merci de m'accueillir chez vous. Ils sont venus, ils sont tous là, aurait pu chanter Aznavour, tant depuis hier, les chefs d'État et de gouvernement européens se pressent à Yerevan, où a débuté ce matin le sommet de la communauté politique européenne. Pour les pays membres du G7 sont présents, outre le président de la République Emmanuel Macron, le premier ministre britannique Keir Starmer, la première ministre italienne Giorgia Meloni, le premier ministre canadien Mark Carney, invité par l'Arménie à ce sommet. Seulement qu'à l'appel, le chancelier allemand Merz, retenu officiellement par d'autres obligations. Les présidents de Roumanie, de Moldavie, de Suisse, de Grèce, de Bulgarie, de Bosnie-Herzégovine, de Macédoine du Nord, ainsi que le prince de la principauté de Monaco, et aussi le président ukrainien Volodymyr Zelensky sont également arrivés hier. Les premiers ministres de la République tchèque, de la Pologne, de la Norvège, de la Lituanie, de la Serbie, de la Finlande, du Luxembourg, de la Géorgie, de l'Estonie, du Kosovo, du Liechtenstein, d'Andorre, de la Belgique, d'Irlande, d'Albanie, de Croatie et d'Italie sont également à Yerevan. La Turquie sera finalement représentée par son vice-président, Sedat Yılmaz, un poste totalement honorifique. Une première depuis la création de cette communauté politique européenne, où Erdogan a toujours été présent, et qui montre bien l'alignement de la Turquie sur l'Azerbaïdjan, elle aussi absente. Pour les institutions européennes, le président du Conseil européen Antonio Costa, la présidente de la Commission européenne Ursula von der Leyen, la présidente du Parlement européen Roberta Metsola, la secrétaire générale de l'OSCE Feridun Şahinoğlu, la secrétaire générale du Conseil de l'Europe Alain Bersen et le secrétaire général de l'OTAN Mark Rutte sont également arrivés en Arménie pour participer au sommet. Le sommet mettra une nouvelle fois l'accent sur l'aide à l'Ukraine, mais aussi à la Moldavie et à l'Arménie, dans ce qui est une nouvelle fois une réponse politique à la Russie. La question de la guerre au Moyen-Orient, que ce soit en Iran ou au Liban, et de ses conséquences sur les économies européennes, sera également abordée lors de ce sommet. Déjà, plusieurs rencontres bilatérales ont eu lieu hier entre les différentes délégations, avant un grand dîner offert par la République d'Arménie à ses hôtes. On a également vu plusieurs délégations se rendre au mémorial de Zilganapelt, comme celle du Canada, de la Grèce, de la Lituanie ou de la Bulgarie. Si l'espace aérien de l'Arménie a été fermé et si 3 jours fériés ont été décrétés pour éviter les embouteillages, et alors que de nombreuses voies de circulation du centre-ville de Yerevan ont été fermées pour les délégations, les Arméniens se sont néanmoins rendus en nombre dans le centre-ville pour tenter de voir les chefs d'État et pour se prendre en photo avec certains d'entre eux, le tout dans une ambiance bon enfant. C'est ainsi que le président français Emmanuel Macron, accompagné du premier ministre Nicole Pachignan, a pris un bain de foule sur la place de la République et la rue Abovian, faisant des selfies, embrassant des bébés, devant des mamans ravies de la situation. Et alors que le premier ministre arménien Nicole Pachignan avait indiqué jeudi dernier qu'il n'entendait pas évoquer lors de ce sommet la question des otages détenus en Azerbaïdjan, c'est le président français Emmanuel Macron qui a mis les pieds dans le plat dès son arrivée, indiquant aux journalistes qui l'accompagnent qu'il compte bien en parler lors de sa rencontre avec Nicole Pachignan, mais qu'il en parlera aussi à Ilham Aliyev. Je crois au respect du droit international, a déclaré Macron, rappelant que Paris s'était engagé dans une médiation en vue du règlement du conflit arméno-azerbaïdjanais lors du sommet de Prague d'octobre 2022, justement lors de la communauté politique européenne. Le président Macron s'est félicité de la diminution des tensions entre Yerevan et Bakou. Au-delà de sa participation à ce sommet, le président français est en visite d'État en Arménie pour 3 jours. Mardi, il aura une rencontre bilatérale avec Nicole Pachignan, puis une réunion de travail élargie qui aboutira à la signature d'un accord de partenariat stratégique entre la France et l'Arménie. Une rencontre plus protocolaire est prévue avec le président arménien Vahagn Khachaturian, une visite du mémorial de Zilganapelt et du Mané Atalan, avant une visite de Gyumri où sera célébré un concert pour célébrer l'amitié franco-arménienne. Parmi la délégation française qui accompagne le président français pour cette visite, on notera la présence des 2 coprésidents du CCAF, Mourad Papazian et Arat Oranian, ainsi que de la trésorière nationale Nadia Gorzounian, mais aussi de l'ancien maire de Lyon, Kevor Kepenekian, du champion du monde de football Yuri Djorkaeff, ou encore du producteur de cinéma Alain Terzian, ou de la directrice de la rédaction du groupe France Télévisions, Agnès Varamian. Signalons donc que les 2 coprésidents du CCAF, Mourad Papazian et Arat Oranian, qui n'avaient pas été invités par l'Arménie pour l'inauguration de la nouvelle ambassade d'Arménie à Paris, figurent bien dans la délégation du président de la République française pour cette visite d'État. Un signal fort de la France, dont la visite d'État d'Emmanuel Macron à un mois des élections sonne comme un soutien à la réélection de Nikol Pachinian, ce que réfute la présidence française, qui dit soutenir l'État arménien et pas un régime. On verra si le gouvernement arménien l'entend de la même façon, qui mise lui sur ce sommet, sur la visite à Gyumri, pour marquer des points face à l'opposition. Une réunion Union européenne qui devrait d'ailleurs avoir lieu mardi, où une déclaration commune devrait être signée. Une déclaration qui, si on en croit le média Azadoutyun, qui s'est procuré le document de travail, ne mentionnera pas une possible adhésion de l'Arménie à l'Union européenne, mais juste une volonté commune de renforcer les relations. Le document se contente d'affirmer que l'Union européenne réaffirme son engagement indéfectible à renforcer ses relations avec l'Arménie et à soutenir sa résilience, son programme de réforme et son développement à long terme, rapprochant ainsi l'Arménie de l'Union européenne. Bruxelles devrait en revanche annoncer des progrès significatifs sur la libéralisation des visas, un enjeu crucial pour l'Arménie, mais dont l'échéance réelle serait fixée dans 3 ou 4 ans et pas avant. Enfin, aucune nouvelle aide de l'Europe sera annoncée, le document faisant uniquement référence aux 270 millions d'euros déjà promis et à la perspective des 2,5 milliards d'investissements sur 15 ans qui avaient déjà également été annoncés. Un texte qui n'est donc clairement pas à la hauteur des espérances du gouvernement arménien qui attendait sans doute une aide plus conséquente et une libéralisation immédiate des visas. En tous les cas, cela faisait partie des promesses de Nikol Pachinian pour les élections législatives. D'ailleurs, le document signé à un mois des élections législatives souligne que l'avenir de l'Arménie doit être déterminé librement et démocratiquement par ses citoyens, sans pression extérieure. Ce à quoi l'Union des journalistes d'Arménie a répondu en indiquant que l'Europe ne devait pas, elle non plus, exercer une pression sur le vote des Arméniens et les laisser choisir la voie que le peuple arménien souhaite. 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Météo, de la pluie aujourd'hui sur Paris, Lyon, Valence et Marseille. Il fera de 12 à 18 degrés à Paris, de 12 à 16 degrés à Lyon et Valence, et de 15 à 18 degrés à Marseille. À Yerevan, le sommet de la communauté politique européenne se déroulera sous de belles éclaircies, avant des orages dans la soirée. Il fera de 9 à 19 degrés dans la capitale arménienne. Belle journée à tous!

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1: Bonjour, vous suivez le journal de IBFM, merci de m'accueillir chez vous. Ils sont venus, ils sont tous là, aurait pu chanter Aznavour, tant depuis hier, les chefs d'État et de gouvernement européens se pressent à Yerevan, où a débuté ce matin le sommet de la communauté politique européenne. Pour les pays membres du G7 sont présents, outre le président de la République Emmanuel Macron, le premier ministre britannique Keir Starmer, la première ministre italienne Giorgia Meloni, le premier ministre canadien Mark Carney, invité par l'Arménie à ce sommet. Seul manque à l'appel le chancelier allemand Merz, retenu officiellement par d'autres obligations. Les présidents de Roumanie, de Moldavie, de Suisse, de Grèce, de Bulgarie, de Bosnie-Herzégovine, de Macédoine du Nord, ainsi que le prince de la principauté de Monaco, et aussi le président ukrainien Volodymyr Zelensky sont également arrivés hier. Les premiers ministres de la République tchèque, de la Pologne, de la Norvège, de la Lituanie, de la Serbie, de la Finlande, du Luxembourg, de la Géorgie, de l'Estonie, du Kosovo, du Liechtenstein, d'Andorre, de la Belgique, d'Irlande, d'Albanie, de Croatie et d'Italie sont également à Yerevan. La Turquie sera finalement représentée par son vice-président, Sevdet Yilmaz, un poste totalement honorifique. Une première depuis la création de cette communauté politique européenne, où Erdogan a toujours été présent, et qui montre bien l'alignement de la Turquie sur l'Azerbaïdjan, elle aussi absente. Pour les institutions européennes, le président du Conseil européen Antonio Costa, la présidente de la Commission européenne Ursula von der Leyen, la présidente du Parlement européen Roberta Metsola, la secrétaire générale de l'OSCE Feridun Şahinoğlu, la secrétaire générale du Conseil de l'Europe Alain Bersen et le secrétaire général de l'OTAN Mark Rutte sont également arrivés en Arménie pour participer au sommet. Le sommet mettra une nouvelle fois l'accent sur l'aide à l'Ukraine, mais aussi à la Moldavie et à l'Arménie, dans ce qui est une nouvelle fois une réponse politique à la Russie. La question de la guerre au Moyen-Orient, que ce soit en Iran ou au Liban, et de ses conséquences sur les économies européennes, sera également abordée lors de ce sommet. Déjà, plusieurs rencontres bilatérales ont eu lieu hier entre les différentes délégations, avant un grand dîner offert par la République d'Arménie à ses hôtes. On a également vu plusieurs délégations se rendre au mémorial de Dzirganapelt, comme celle du Canada, de la Grèce, de la Lituanie ou de la Bulgarie. Si l'espace aérien de l'Arménie a été fermé et si 3 jours fériés ont été décrétés pour éviter les embouteillages, et alors que de nombreuses voies de circulation du centre-ville de Yerevan ont été fermées pour les délégations, les Arméniens se sont néanmoins rendus en nombre dans le centre-ville pour tenter de voir les chefs d'État et pour se prendre en photo avec certains d'entre eux, le tout dans une ambiance bon enfant. C'est ainsi que le président français Emmanuel Macron, accompagné du premier ministre Nicole Pachignan, a pris un bain de foule sur la place de la République et la rue Abovian, faisant des selfies, embrassant des bébés, devant des mamans ravies de la situation. Et alors que le premier ministre arménien Nicole Pachignan avait indiqué jeudi dernier qu'il n'entendait pas évoquer lors de ce sommet la question des otages détenus en Azerbaïdjan, c'est le président français Emmanuel Macron qui a mis les pieds dans le plat dès son arrivée, indiquant aux journalistes qui l'accompagnent qu'il compte bien en parler lors de sa rencontre avec Nicole Pachignan, mais qu'il en parlera aussi à Ilham Aliyev. Je crois au respect du droit international, a déclaré Macron, rappelant que Paris s'était engagé dans une médiation en vue du règlement du conflit arméno-azerbaïdjanais lors du sommet de Prague d'octobre 2022, justement lors de la communauté politique européenne. Le président Macron s'est félicité de la diminution des tensions entre Yerevan et Bakou. Au-delà de sa participation à ce sommet, le président français est en visite d'État en Arménie pour 3 jours. Mardi, il aura une rencontre bilatérale avec Nicole Pachignan, puis une réunion de travail élargie qui aboutira à la signature d'un accord de partenariat stratégique entre la France et l'Arménie. Une rencontre plus protocolaire est prévue avec le président arménien Vahakun Khachadourian, une visite du mémorial de Dzirganapelt et du Mané Atalan, avant une visite de Gyumri où sera célébré un concert pour célébrer l'amitié franco-arménienne. Parmi la délégation française qui accompagne le président français pour cette visite, on notera la présence des 2 coprésidents du CCAF, Mourad Papazian et Arat Oranian, ainsi que de la trésorière nationale Nadia Gordzounian, mais aussi de l'ancien maire de Lyon, Kevor Kepenekian, du champion du monde de football Yuri Djorkaeff, ou encore du producteur de cinéma Alain Terzian, ou de la directrice de la rédaction du groupe France Télévisions, Agnès Varamian. Signalons donc que les 2 coprésidents du CCAF, Mourad Papazian et Arat Oranian, qui n'avaient pas été invités par l'Arménie pour l'inauguration de la nouvelle ambassade d'Arménie à Paris, figurent bien dans la délégation du président de la République française pour cette visite d'État. un signal fort de la France, dont la visite d'État d'Emmanuel Macron à un mois des élections sonne comme un soutien à la réélection de Nicole Pachinian, ce que réfute la présidence française, qui dit soutenir l'État arménien et pas un régime. On verra si le gouvernement arménien l'entend de la même façon, qui mise lui sur ce sommet, sur la visite à Gyumri, pour marquer des points face à l'opposition. Une réunion Union européenne qui devrait d'ailleurs avoir lieu mardi, où une déclaration commune devrait être signée. Une déclaration qui, si on en croit le média Azadoutoun, qui s'est procuré le document de travail, ne mentionnera pas une possible adhésion de l'Arménie à l'Union européenne, mais juste une volonté commune de renforcer les relations. Le document se contente d'affirmer que l'Union européenne réaffirme son engagement indéfectible à renforcer ses relations avec l'Arménie et à soutenir sa résilience, son programme de réforme et son développement à long terme, rapprochant ainsi l'Arménie de l'Union européenne. Bruxelles devrait en revanche annoncer des progrès significatifs sur la libéralisation des visas, un enjeu crucial pour l'Arménie, mais dont l'échéance réelle serait fixée dans 3 ou 4 ans et pas avant. Enfin, aucune nouvelle aide de l'Europe sera annoncée, le document faisant uniquement référence aux 270 millions d'euros déjà promis et à la perspective des 2,5 milliards d'investissements sur 15 ans qui avaient déjà également été annoncés. Un texte qui n'est donc clairement pas à la hauteur des espérances du gouvernement arménien qui attendait sans doute une aide plus conséquente et une libéralisation immédiate des visas. En tous les cas, cela faisait partie des promesses de Nicole Pachinian pour les élections législatives. D'ailleurs, le document signé à un mois des élections législatives souligne que l'avenir de l'Arménie doit être déterminé librement et démocratiquement par ses citoyens, sans pression extérieure. Ce à quoi l'Union des journalistes d'Arménie a répondu en indiquant que l'Europe ne devait pas, elle non plus, exercer une pression sur le vote des Arméniens et les laisser choisir la voie que le peuple arménien souhaite. 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Météo, de la pluie aujourd'hui sur Paris, Lyon, Valence et Marseille. Il fera de 12 à 18 degrés à Paris, de 12 à 16 degrés à Lyon et Valence, et de 15 à 18 degrés à Marseille. À Yerevan, le sommet de la communauté politique européenne se déroulera sous de belles éclaircies, avant des orages dans la soirée. Il fera de 9 à 19 degrés dans la capitale arménienne. Belle journée à tous!

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1: Bonjour, vous suivez le journal de IBFM, merci de m'accueillir chez vous. Ils sont venus, ils sont tous là, aurait pu chanter Aznavour. Tant depuis hier, les chefs d'État et de gouvernement européens se pressent à Yerevan, où a débuté ce matin le sommet de la communauté politique européenne. Pour les pays membres du G7 sont présents, outre le président de la République Emmanuel Macron, le premier ministre britannique Keir Starmer, la première ministre italienne Giorgia Meloni, le premier ministre canadien Mark Carney, invité par l'Arménie à ce sommet. Seulement qu'à l'appel, le chancelier allemand Merz, retenu officiellement par d'autres obligations. Les présidents de Roumanie, de Moldavie, de Suisse, de Grèce, de Bulgarie, de Bosnie-Herzégovine, de Macédoine du Nord, ainsi que le prince de la principauté de Monaco, et aussi le président ukrainien Volodymyr Zelensky sont également arrivés hier. Les premiers ministres de la République tchèque, de la Pologne, de la Norvège, de la Lituanie, de la Serbie, de la Finlande, du Luxembourg, de la Géorgie, de l'Estonie, du Kosovo, du Liechtenstein, d'Andorre, de la Belgique, d'Irlande, d'Albanie, de Croatie et d'Italie sont également à Yerevan. La Turquie sera finalement représentée par son vice-président, Sedat Yılmaz, un poste totalement honorifique. Une première depuis la création de cette communauté politique européenne, où Erdogan a toujours été présent, et qui montre bien l'alignement de la Turquie sur l'Azerbaïdjan, elle aussi absente. Pour les institutions européennes, le président du Conseil européen Antonio Costa, la présidente de la Commission européenne Ursula von der Leyen, la présidente du Parlement européen Roberta Metsola, la secrétaire générale de l'OSCE Feridun Şahinoğlu, la secrétaire générale du Conseil de l'Europe Alain Bersen et le secrétaire général de l'OTAN Mark Rutte sont également arrivés en Arménie pour participer au sommet. Le sommet mettra une nouvelle fois l'accent sur l'aide à l'Ukraine, mais aussi à la Moldavie et à l'Arménie, dans ce qui est une nouvelle fois une réponse politique à la Russie. La question de la guerre au Moyen-Orient, que ce soit en Iran ou au Liban, et de ses conséquences sur les économies européennes sera également abordée lors de ce sommet. Déjà, plusieurs rencontres bilatérales ont eu lieu hier entre les différentes délégations, avant un grand dîner offert par la République d'Arménie à ses hôtes. On a également vu plusieurs délégations se rendre au mémorial de Zilganapert, comme celle du Canada, de la Grèce, de la Lituanie ou de la Bulgarie. Si l'espace aérien de l'Arménie a été fermé et si 3 jours fériés ont été décrétés pour éviter les embouteillages, et alors que de nombreuses voies de circulation du centre-ville de Yerevan ont été fermées pour les délégations, les Arméniens se sont néanmoins rendus en nombre dans le centre-ville pour tenter de voir les chefs d'État et pour se prendre en photo avec certains d'entre eux, le tout dans une ambiance bon enfant. C'est ainsi que le président français Emmanuel Macron, accompagné du premier ministre Nicole Pachignan, a pris un bain de foule sur la place de la République et la rue Abovian, faisant des selfies, embrassant des bébés, devant des mamans ravies de la situation. Et alors que le premier ministre arménien Nicole Pachignan avait indiqué jeudi dernier qu'il n'entendait pas évoquer lors de ce sommet la question des otages détenus en Azerbaïdjan, c'est le président français Emmanuel Macron qui a mis les pieds dans le plat dès son arrivée, indiquant aux journalistes qui l'accompagnent qu'il compte bien en parler lors de sa rencontre avec Nicole Pachignan, mais qu'il en parlera aussi à Ilham Aliyev. Je crois au respect du droit international, a déclaré Macron, rappelant que Paris s'était engagé dans une médiation en vue du règlement du conflit arméno-azerbaïdjanais lors du sommet de Prague d'octobre 2022, justement lors de la communauté politique européenne. Le président Macron s'est félicité de la diminution des tensions entre Yerevan et Bakou. Au-delà de sa participation à ce sommet, le président français est en visite d'État en Arménie pour 3 jours. Mardi, il aura une rencontre bilatérale avec Nicole Pachignan, puis une réunion de travail élargie qui aboutira à la signature d'un accord de partenariat stratégique entre la France et l'Arménie. Une rencontre plus protocolaire est prévue avec le président arménien Vahagn Khachaturian, une visite du mémorial de Zilganapert et du Mané Atalan, avant une visite de Gyumri où sera célébré un concert pour célébrer l'amitié franco-arménienne. Parmi la délégation française qui accompagne le président français pour cette visite, on notera la présence des 2 coprésidents du CCAF, Mourad Papazian et Arat Oranian, ainsi que de la trésorière nationale Nadia Gordzounian, mais aussi de l'ancien maire de Lyon, Kevork Kepenekian, du champion du monde de football Yuri Djorkaeff, ou encore du producteur de cinéma Alain Terzian, ou de la directrice de la rédaction du groupe France Télévisions, Agnès Varamian. Signalons donc que les 2 coprésidents du CCAF, Mourad Papazian et Arat Oranian, qui n'avaient pas été invités par l'Arménie pour l'inauguration de la nouvelle ambassade d'Arménie à Paris, figurent bien dans la délégation du président de la République française pour cette visite d'État. un signal fort de la France, dont la visite d'État d'Emmanuel Macron à un mois des élections sonne comme un soutien à la réélection de Nicole Pachinian, ce que réfute la présidence française, qui dit soutenir l'État arménien et pas un régime. On verra si le gouvernement arménien l'entend de la même façon, qui mise lui sur ce sommet, sur la visite à Gyumri, pour marquer des points face à l'opposition. Une réunion Union européenne qui devrait d'ailleurs avoir lieu mardi, où une déclaration commune devrait être signée. Une déclaration qui, si on en croit le média Azadoutyun, qui s'est procuré le document de travail, ne mentionnera pas une possible adhésion de l'Arménie à l'Union européenne, mais juste une volonté commune de renforcer les relations. Le document se contente d'affirmer que l'Union européenne réaffirme son engagement indéfectible à renforcer ses relations avec l'Arménie et à soutenir sa résilience, son programme de réforme et son développement à long terme, rapprochant ainsi l'Arménie de l'Union européenne. Bruxelles devrait en revanche annoncer des progrès significatifs sur la libéralisation des visas, un enjeu crucial pour l'Arménie, mais dont l'échéance réelle serait fixée dans 3 ou 4 ans et pas avant. Enfin, aucune nouvelle aide de l'Europe sera annoncée, le document faisant uniquement référence aux 270 millions d'euros déjà promis et à la perspective des 2,5 milliards d'investissements sur 15 ans qui avaient déjà également été annoncés. Un texte qui n'est donc clairement pas à la hauteur des espérances du gouvernement arménien qui attendait sans doute une aide plus conséquente et une libéralisation immédiate des visas. En tous les cas, cela faisait partie des promesses de Nicole Pachinian pour les élections législatives. D'ailleurs, le document signé à un mois des élections législatives souligne que l'avenir de l'Arménie doit être déterminé librement et démocratiquement par ses citoyens, sans pression extérieure. Ce à quoi l'Union des journalistes d'Arménie a répondu en indiquant que l'Europe ne devait pas, elle non plus, exercer une pression sur le vote des Arméniens et les laisser choisir la voie que le peuple arménien souhaite. 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Météo, de la pluie aujourd'hui sur Paris, Lyon, Valence et Marseille. Il fera de 12 à 18 degrés à Paris, de 12 à 16 degrés à Lyon et Valence, et de 15 à 18 degrés à Marseille. À Yerevan, le sommet de la communauté politique européenne se déroulera sous de belles éclaircies, avant des orages dans la soirée. Il fera de 9 à 19 degrés dans la capitale arménienne. Belle journée à tous!

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1: Bonjour, vous suivez le journal de IBFM, merci de m'accueillir chez vous. Ils sont venus, ils sont tous là, aurait pu chanter Aznavour, tant depuis hier, les chefs d'État et de gouvernement européens se pressent à Yerevan, où a débuté ce matin le sommet de la communauté politique européenne. Pour les pays membres du G7 sont présents, outre le président de la République Emmanuel Macron, le premier ministre britannique Keir Starmer, la première ministre italienne Giorgia Meloni, le premier ministre canadien Mark Carney, invité par l'Arménie à ce sommet. Seulement qu'à l'appel, le chancelier allemand Merz, retenu officiellement par d'autres obligations. Les présidents de Roumanie, de Moldavie, de Suisse, de Grèce, de Bulgarie, de Bosnie-Herzégovine, de Macédoine du Nord, ainsi que le prince de la principauté de Monaco, et aussi le président ukrainien Volodymyr Zelensky sont également arrivés hier. Les premiers ministres de la République tchèque, de la Pologne, de la Norvège, de la Lituanie, de la Serbie, de la Finlande, du Luxembourg, de la Géorgie, de l'Estonie, du Kosovo, du Liechtenstein, d'Andorre, de la Belgique, d'Irlande, d'Albanie, de Croatie et d'Italie sont également à Yerevan. La Turquie sera finalement représentée par son vice-président, Sevdet Yilmaz, un poste totalement honorifique. Une première depuis la création de cette communauté politique européenne, où Erdogan a toujours été présent, et qui montre bien l'alignement de la Turquie sur l'Azerbaïdjan, elle aussi absente. Pour les institutions européennes, le président du Conseil européen Antonio Costa, la présidente de la Commission européenne Ursula von der Leyen, la présidente du Parlement européen Roberta Metsola, la secrétaire générale de l'OSCE Feridun Şahinoğlu, la secrétaire générale du Conseil de l'Europe Alain Bersen et le secrétaire général de l'OTAN Mark Rutte sont également arrivés en Arménie pour participer au sommet. Le sommet mettra une nouvelle fois l'accent sur l'aide à l'Ukraine, mais aussi à la Moldavie et à l'Arménie, dans ce qui est une nouvelle fois une réponse politique à la Russie. La question de la guerre au Moyen-Orient, que ce soit en Iran ou au Liban, et de ses conséquences sur les économies européennes, sera également abordée lors de ce sommet. Déjà, plusieurs rencontres bilatérales ont eu lieu hier entre les différentes délégations, avant un grand dîner offert par la République d'Arménie à ses hôtes. On a également vu plusieurs délégations se rendre au mémorial de Dzirganapelt, comme celle du Canada, de la Grèce, de la Lituanie ou de la Bulgarie. Si l'espace aérien de l'Arménie a été fermé et si 3 jours fériés ont été décrétés pour éviter les embouteillages, et alors que de nombreuses voies de circulation du centre-ville de Yerevan ont été fermées pour les délégations, les Arméniens se sont néanmoins rendus en nombre dans le centre-ville pour tenter de voir les chefs d'État et pour se prendre en photo avec certains d'entre eux, le tout dans une ambiance bon enfant. C'est ainsi que le président français Emmanuel Macron, accompagné du premier ministre Nicole Pachignan, a pris un bain de foule sur la place de la République et la rue Abovian, faisant des selfies, embrassant des bébés, devant des mamans ravies de la situation. Et alors que le premier ministre arménien Nicole Pachignan avait indiqué jeudi dernier qu'il n'entendait pas évoquer lors de ce sommet la question des otages détenus en Azerbaïdjan, c'est le président français Emmanuel Macron qui a mis les pieds dans le plat dès son arrivée, indiquant aux journalistes qui l'accompagnent qu'il compte bien en parler lors de sa rencontre avec Nicole Pachignan, mais qu'il en parlera aussi à Ilham Aliyev. Je crois au respect du droit international, a déclaré Macron, rappelant que Paris s'était engagé dans une médiation en vue du règlement du conflit arméno-azerbaïdjanais lors du sommet de Prague d'octobre 2022.

où sera célébré un concert pour célébrer l'amitié franco-arménienne. Parmi la délégation française qui accompagne le président français pour cette visite, on notera la présence des deux coprésidents du CCAF, Mourad Papazian et Arat Oranian, ainsi que de la trésorière nationale Nadia Gordzounian, mais aussi de l'ancien maire de Lyon, Kevork Kepenekian, du champion du monde de football Youri Djorkaeff, ou encore du producteur de cinéma Alain Terzian, ou de la directrice de la rédaction du groupe France Télévisions, Agnès Varamian. Signalons donc que les deux coprésidents du CCAF, Mourad Papazian et Arat Oranian, qui n'avaient pas été invités par l'Arménie pour l'inauguration de la nouvelle ambassade d'Arménie à Paris, figurent bien dans la délégation du président de la République française pour cette visite d'État. Un signal fort de la France, dont la visite d'État d'Emmanuel Macron à un mois des élections sonne comme un soutien à la réélection de Nicole Pachinian, ce que réfute la présidence française qui dit soutenir l'État arménien et pas un régime. On verra si le gouvernement arménien l'entend de la même façon, qui mise lui sur ce sommet, sur la visite à Gyumri, pour marquer des points face à l'opposition. Une réunion Union européenne qui devrait d'ailleurs avoir lieu mardi, où une déclaration commune devrait être signée. Une déclaration qui, si on en croit le média Azadoutyun, qui s'est procuré le document de travail, ne mentionnera pas une possible adhésion de l'Arménie à l'Union européenne, mais juste une volonté commune de renforcer les relations. Le document se contente d'affirmer que l'Union européenne réaffirme son engagement indéfectible à renforcer ses relations avec l'Arménie et à soutenir sa résilience, son programme de réforme et son développement à long terme, rapprochant ainsi l'Arménie de l'Union européenne. Bruxelles devrait en revanche annoncer des progrès significatifs sur la libéralisation des visas, un enjeu crucial pour l'Arménie, mais dont l'échéance réelle serait fixée dans 3 ou 4 ans et pas avant. Enfin, aucune nouvelle aide de l'Europe sera annoncée, le document faisant uniquement référence aux 270 millions d'euros déjà promis et à la perspective des 2,5 milliards d'investissements sur 15 ans qui avaient déjà également été annoncés. Un texte qui n'est donc clairement pas à la hauteur des espérances du gouvernement arménien qui attendait sans doute une aide plus conséquente et une libéralisation immédiate des visas. En tous les cas, cela faisait partie des promesses de Nicole Pachinian pour les élections législatives. D'ailleurs, le document signé à un mois des élections législatives souligne que l'avenir de l'Arménie doit être déterminé librement et démocratiquement par ses citoyens, sans pression extérieure. Ce à quoi l'Union des journalistes d'Arménie a répondu en indiquant que l'Europe ne devait pas, elle non plus, exercer une pression sur le vote des Arméniens et les laisser choisir la voie que le peuple arménien souhaite. 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Météo. De la pluie aujourd'hui sur Paris, Lyon, Valence et Marseille. Il fera de 12 à 18 degrés à Paris, de 12 à 16 degrés à Lyon et Valence et de 15 à 18 degrés à Marseille. À Yerevan, le sommet de la communauté politique européenne se déroulera sous de belles éclaircies avant des orages dans la soirée. Il fera de 9 à 19 degrés dans la capitale arménienne. Belle journée à tous!

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1: À Alfortville, au sein de sa Maison de la Culture arménienne, s'est tenue une conférence consacrée à un enjeu majeur pour la diaspora arménienne, l'avenir de l'arménien occidental, animée par Anaïd Donabedian Demopoulos, professeur à l'INALCO. Cette rencontre a proposé une réflexion approfondie autour des objectifs, des moyens et des acteurs mobilisés pour préserver et transmettre cette langue aujourd'hui fragilisée. À travers son analyse, la conférencière met en lumière les défis contemporains auxquels fait face l'Arménien occidental, tout en esquissant des pistes concrètes pour assurer sa vitalité entre engagement académique, initiative de la diaspora et transmission intergénérationnelle.
2: Bien. Donc voilà, quand on parle d'arménien occidental, forcément on parle donc de cette variante de la langue arménienne qui était parlée jusque au génocide arménien essentiellement dans l'Empire ottoman et plus particulièrement dans ce qu'on peut appeler l'Asie mineure et qui correspond à la Turquie d'aujourd'hui. Et qui c'est cette langue qui s'est retrouvée dans une situation de langue de diaspora à partir de l'exil des Arméniens en même temps que la majorité des autres chrétiens en 1922. Alors, quand on parle de la langue arménienne, on parle d'une réalité multiséculaire et on peut dire qu'on a l'habitude de périodiser la langue arménienne en trois grandes périodes. Donc, quand on parle de l'arménien classique, on parle du 5e siècle, les premières traces de la langue avec une littérature très riche, beaucoup de d'inspiration religieuse et historiographique, mais aussi d'autres genres qui apparaissent. Les langues, c'est une pratique d'un groupe humain qui évolue en même temps que ce groupe humain et qui évolue sous différentes influences. Il y a des facteurs internes d'évolution. La langue évolue pour devenir plus économique, plus expressive. Donc voilà, ça a été bien expliqué par les sociolinguistes. Elle évolue aussi au contact d'autres langues et c'est un phénomène normal et sain. C'est pas quelque chose qui doit nous affoler à tout prix. Je vous disais qu'il y a trois grandes périodes, c'est qu'on considère comme la plus grande période charnière ce qu'on appelle l'arménien moyen, donc ce qui a dans sa version la plus typique, qui correspond à la langue du royaume de Cilicie, qui est l'arménien de Cilicie, dans lequel on voit les premières caractéristiques grammaticales qui sont celles de l'arménien occidental. Le goût, par exemple, apparaît dans ces textes-là, donc on peut dire que l'arménien occidental, les premières traces qu'on a de lui, de ce qui va devenir l'arménien occidental, c'est à travers l'arménien de Cilicie. Une chose qui est très importante, alors évidemment il y a un moment où collectivement les Arméniens font le choix de la langue moderne comme langue d'éducation et ça se passe au 19e siècle. Et c'est à ce moment-là qu'on va avoir une grande entreprise de ce qu'on appelle standardisation de la langue. C'est-à-dire que une langue, c'est quelque chose qui est soumis à beaucoup de variations. On sait que la langue arménienne comprend énormément de dialectes. Tous ces dialectes étaient parlés dans les différents terroirs arméniens. Et la langue qui servait de langue d'éducation, c'était encore l'arménien classique, le Grapal. Mais au 19e siècle, sous l'influence d'un changement des idées, en fait, qui s'est manifesté par plusieurs choses, par des réformes dans l'Empire ottoman, en fait une forme d'occidentalisation, on peut dire des valeurs occidentales qui commencent à pénétrer dans l'Empire ottoman, pas seulement chez les Arméniens, puisqu'il y a une époque de réformes, il y a une époque avec des velléités de plus de laïcité. Ce choix, cette volonté d'avoir une langue moderne qui soit à la fois le symbole de la nation, qui soit un des symboles de l'identité nationale, et en même temps qui corresponde à la langue parlée, c'est-à-dire qu'il soit pas Le Karapakh n'est la langue maternelle de personne, hein, déjà au XIXe siècle. Donc, et c'est ça qui fait tout ce mouvement de standardisation. Pendant cette période, il y a eu aussi des voix qui ont essayé de dire qu'il fallait continuer à défendre le Karapakh, que l'Ashkarapakh ne pouvait pas avoir autant de valeur et de prestige que le Karapakh. Donc c'est ce que j'appelle la querelle des anciens et des modernes. Tout le monde ne s'est pas rendu tout de suite et c'est un peu l'évolution des idées qui a fait s'imposer petit à petit, même chez les Mauritaristes qui ont été les derniers à défendre encore le Karapakh, qui a fait s'imposer cette idée qu'il fallait que la langue de l'éducation soit aussi la langue du peuple, mais par contre qu'il fallait travailler sur elle. Pourquoi je vous donne ces faits-là ? C'est parce que on voit que dans une langue, il y a toujours beaucoup de choix. Il y a plusieurs variantes, il y a plusieurs versions. C'est pas donné qu'une langue, elle est une version pure et qu'on doit s'accrocher à cette version à tout prix. Les langues évoluent, les variantes changent et ces variantes sont diverses et à chaque fois, une société, quand elle réfléchit à des questions de linguistique, et là, ce dont je suis en train de vous parler, c'est la politique linguistique des Arméniens du 19e siècle, c'est lié à l'histoire des idées, c'est lié à des mouvements culturels aussi. Donc, c'est quelque chose qui est important, qui peut-être qu'on va retenir pour se poser des questions pour aujourd'hui aussi, pour aujourd'hui et pour demain. La presse qui apparaît à cette époque-là joue un rôle de plus en plus important. Vous voyez, à la fin du 19e siècle, on a 700 titres de presse, ce qui est énorme pour une communauté comme les Arméniens de l'Empire Ottoman. Quelques titres ici, mais on ne va pas s'arrêter dessus. Dans ce cheminement de purification, de nettoyage de la langue et de littéralisation de la langue, bien, il y avait une époque où ces intellectuels disent « Bon, c'est bien, on a bien travaillé, on a des belles grammaires, mais c'est dommage quand même nos dialectes. » Et ça se fait à l'occasion de l'apparition du premier recueil de Karekin Servanstians, qui est le premier, c'est un religieux, qui parcourt les provinces pour faire son travail de religieux, mais en même temps qui recueille des traditions orales et qui, à cette occasion, va découvrir l'épopée de David de Sassoon et va ramener ces trésors-là à ces intellectuels de la capitale qui vont tout à coup comprendre qu'ils sont décentrés, qu'ils ont pensé que le centre de la culture arménienne, c'était Constantinople, et qu'ils en ont oublié, en fait, les terroirs qui sont l'essence de la culture arménienne. Et donc, qu'est-ce que c'est qu'une langue de diaspora ? Qu'est-ce que ça change d'être une langue en diaspora ? Ça change plusieurs choses. Ça change d'abord le fait que, en ayant perdu le terroir, en ayant perdu cette sorte de lien organique avec une identité qui est une unité de lieu, un groupe qui donc vit dans un même lieu, dans des terres ancestrales, avec des monuments, avec donc en fait vous voyez toute cette réalité naturelle qui donne à l'identité, bah, finalement, qui fait de l'identité quelque chose à quoi on est moins obligé de penser. Bon, les Arméniens étaient quand même opprimés dans l'Empire Ottoman, donc ils étaient obligés d'y penser un peu, mais dans leur vie quotidienne, il pouvait y avoir certains espaces dans lesquels ils se posaient pas de la question, ils la vivaient, leur identité, tout simplement, ils la vivaient. En diaspora, ça devient plus compliqué de vivre son identité, on va voir, ça dépend des régions, des pays, et donc on cherche à la fixer sur des symboles. Les symboles prennent plus d'importance. Et c'est pour ça aussi que la langue en diaspora, elle est plus investie de son rôle de miroir du sentiment identitaire que sur des terroirs naturellement arméniens. C'est aussi des langues qui sont dans des situations de langues dominées. Alors quand je dis dominées, elles étaient déjà dominées dans l'Empire Ottoman. Mais là, ce que je veux dire, c'est que c'est des langues qui sont dans une concurrence féroce avec des langues dans du pays environnant qui remplissent beaucoup plus de fonctions et qui sont qui ont un prestige différent. On va avoir, j'ai dit différent, parce que il peut en avoir moins de prestige par rapport à ce critère, mais par rapport à beaucoup d'autres critères. C'est la langue du pays qui a plus de prestige. Donc ça aussi, ça va changer la façon dont on est prêt à s'investir dans la transmission de cette langue. Donc ce sont des choses dont il faut être véritablement conscient et pas se voiler la face. Le fait que ces langues soient dans des situations de bimultilinguisme généralisé, ça les rend plus vulnérables au contact de langue. Et donc, je vous disais, le contact de langue, c'est quelque chose de naturel, et c'est naturel que les langues évoluent au contact d'autres langues. Mais quand ça atteint un certain degré, et on arrive à ce qu'on peut appeler l'hybridation. L'hybridation, c'est-à-dire des langues où on ne sait plus trop si on est en train de parler arménien ou français, par exemple. Alors, c'est des phénomènes qui existaient dans l'Empire ottoman aussi. Hein. Dans certaines régions, il y avait beaucoup de turcophonie chez les Arméniens. Il y avait certains dialectes qui étaient quasiment des langues mixtes. Qu'en est-il maintenant des fonctions de l'Arménien occidental, c'est-à-dire ça sert à quoi en diaspora? Comment est-ce qu'on s'en sert? Pourquoi on s'en sert? On n'en parle pas très souvent de ça. Quand on soulève la question de la situation de l'Arménien occidental dans la communauté, mais c'est assez essentiel, parce que il faut quand même se dire qu'une langue, avant tout, c'est un code qu'utilise une communauté humaine pour communiquer en son sein. D'accord ? Et c'est le fait que différentes communautés ont des codes différents qui fait que les langues sont différentes les unes des autres, que cette langue devient une sorte de moyen de reconnaissance au sein d'un groupe. Mais c'est d'abord ça avant d'être... c'est parce que c'est un outil de communication propre à un groupe que ça devient un symbole identitaire. Donc, qu'est-ce qui se passe si une langue n'est plus nécessaire comme outil de communication, hein? Et ça, il faut quand même qu'on se demande dans quel contexte est-ce qu'on a besoin de cette langue pour communiquer, qui est la fonction première. Alors, on pouvait se dire que déjà cette chose-là pouvait être un peu fragilisée dans l'Empire ottoman où il y avait aussi beaucoup de turcophonie, mais pas partout. Hein. Mais c'est vrai que depuis longtemps, on peut dire que chez les Arméniens même de l'Empire ottoman, il y avait sans doute une minorité de gens qui étaient monolingues, c'est-à-dire qui ne maîtrisaient que l'arménien occidental. C'est-à-dire, tout le monde avait aussi au moins le turc et parfois aussi le kurde, l'arabe, etc. Mais, ce qui veut dire aussi d'autres façons de communiquer, mais souvent aussi, le fait, même la réalité de l'Empire ottoman était aussi souvent qu'on changeait de code selon qu'on parlait entre nous ou avec d'autres. Donc ça laissait, c'était aussi un choix de communication interne ou externe. Donc la langue gardait quand même sa fonction de communication. Bon, de ce point de vue-là, aujourd'hui, on peut se dire que l'arménien est jamais, ou au moins rarement, on va dire, la seule langue de communication disponible entre deux interlocuteurs. Hormis, finalement, des rares cas de communication intercommunautaire, c'est-à-dire quand on parle entre gens de communautés différentes. Bon, si je parle avec un Brésilien, comme je connais pas le portugais, je vais être obligée de parler arménien pour pouvoir échanger avec lui. Avec l'extension de l'anglais, il y a un petit peu d'autres tentations aussi qui peuvent apparaître, mais c'est une des raisons d'ailleurs qui a motivé la création de ce master international, où je me suis dit, si on veut que les gens parlent arménien entre eux, il faut qu'on naît des gens de différents pays, parce que voilà, il y a d'autres initiatives aussi qui ont misé sur par exemple Zarmanazan, le camp de la fondation, enfin de l'association Mille et un Monde, en collaboration avec la fondation Gulbenkian. Donc créer des espaces de communication intercommunautaire, ça peut être une façon de rendre à la langue sa vocation de communication. Là, on a une piste, mais bon, au quotidien, c'est pas forcément facile. Et non seulement c'est jamais ou rarement la seule langue de communication disponible entre deux interlocuteurs, mais c'est aussi jamais et rarement la langue la plus efficace entre deux interlocuteurs. Alors, il faut moduler ça. Bon, je suis pas parmi les plus âgés de cette salle, mais je commence à passer dans la tranche des gens qui ont plus d'expérience. Et je peux dire que dans ma vie, j'ai assisté à plusieurs moments où il y a eu des vagues d'immigration depuis le Proche-Orient. Et forcément, c'est à ces moments-là qu'on a retrouvé l'usage de l'arménien occidental comme langue de communication plus naturelle entre nous et donc les nouveaux venus. Par exemple, Nora parle très bien français, mais elle ne viendrait jamais à l'idée de parler d'échanger avec elle en français, par exemple. Mais donc voilà, ça peut être modulé. Et il faut dire une chose, c'est que sans doute que ce qu'il reste de l'Arménie occidentale dans la communauté arménienne de France est en grande partie grâce au fait que ces différentes vagues, donc il y a eu dans les années 50, il y a eu une petite vague de Bolis après les pogroms de Turquie, en 70 il y a eu donc je parle que de l'Arménie occidentale parce qu'il y a eu aussi la révolution islamique en Iran, il y a eu des troubles aussi à la fois en Turquie, il y a eu des pressions politiques, il y a eu le début de la guerre civile au Liban, et puis malheureusement ça s'arrête jamais. Le reste c'est pas la peine que je vous raconte le reste de l'histoire parce que c'est douloureux pour tout le monde, surtout aujourd'hui. Mais donc ces différentes vagues, elles ont fait renaître l'utilité de communiquer en arménien, et donc ça c'était très important. Bon, vous savez que ça a fait beaucoup de bruit. En 2010, l'UNESCO a jeté l'arménien occidental dans sa liste, dans son atlas des langues en danger. Alors, voilà, mais si on le savait pas, maintenant on le sait. En fait, on le savait, hein, mais tout le monde a trouvé que c'était tout à coup quelque chose de c'était une secousse de voir ça, comme si le fait que ça venait de l'extérieur, ça nous semblait plus tangible, mais je crois que personne n'était vraiment, quand on n'avait pas de raison d'être très surpris au fond. Donc, à partir du moment où on parle d'une langue en danger, on va se poser la question de qu'est-ce qui permet de garantir, d'assurer ou bien de marquer, enfin quels sont les marqueurs en fait de la vitalité d'une langue. Donc comment est-ce qu'on sait qu'une langue est en bonne santé ou bien qu'elle est en danger. Déjà, une chose que j'ai signalée tout à l'heure, la typologie des locuteurs. Qui sont les gens qui parlent cette langue? Ça, c'est la typologie des locuteurs. Donc, est-ce qu'il y a des gens, j'ai évoqué ça tout à l'heure, qui ne parlent que cette langue, en fait? Qui n'ont que cette langue pour communiquer? Bon. En arménien occidental, on peut se dire que, probablement, depuis longtemps, c'est très marginal. Je crois même qu'on peut dire qu'il n'y en a pas, mais, tant qu'on peut toujours se dire qu'on peut trouver quelqu'un, donc c'est difficile de dire que quelque chose n'existe pas. On peut prouver que quelque chose existe, on peut pas. C'est difficile de prouver que ça n'existe pas, mais quand même, c'est très fragile. Autre élément aussi qui est caractéristique d'une langue en danger, c'est que les locuteurs passifs sont plus nombreux que les locuteurs actifs. C'est-à-dire, un locuteur passif, c'est quelqu'un qui comprend mieux qu'il n'est capable de parler. Et donc, en fait, il y a beaucoup plus de gens qui sont dans ce profil-là que des gens qui ont un profil équilibré, c'est-à-dire qui sont également capables de comprendre et de parler. Et puis, le troisième paramètre, c'est la pyramide des âges. Plus un locuteur est jeune, plus il est probable qu'il soit un locuteur passif. On appelle ça aussi des semi-locuteurs, je n'aime pas trop ce mot, je l'ai mis quand même, mais ou bien même pas locuteur du tout. Donc cette pyramide des âges aussi, on voit bien, quand on a une pyramide des âges où les jeunes perdent une compétence, on peut se dire que c'est dangereux pour la génération suivante. Donc ça, c'est un certain élément de la typologie de locuteur, qui est, je pense, assez... Vous auriez pu le trouver sans moi, ça. D'accord? Je pense. Une chose qui est moins triviale, moins évidente, c'est le deuxième point que je mets là. C'est la diversité des niveaux stylistiques qui sont à la disposition des locuteurs. C'est-à-dire, est-ce que quelqu'un qui parle l'arménien va être capable de moduler son registre stylistique selon les situations? C'est-à-dire, je parle dans la cour de récréation avec mon pote, j'insulte quelqu'un dans la rue qui m'a fait une vue de poisson. Qu'est-ce que je peux dire d'autre? Bon, il y a certains registres dans lesquels c'est clair qu'on va pas chercher les formes les plus nobles de la langue. D'accord? Et puis, par contre, si on a un rendez-vous avec quelqu'un d'important, si on va aller chercher un emploi, si on veut démontrer qu'on est quelqu'un d'éduqué, etc., là, on va se mettre en mode représentation, on va sortir ce qu'on a de mieux, et là, on va filtrer ce qu'on a appris à l'école, c'est-à-dire on va filtrer les éléments de langage parlé pour ne garder que les éléments de langue écrite. D'accord ? Ça, quand on est locuteur performant dans une langue, on fait ça automatiquement toute la journée. C'est-à-dire que il y a certains contextes dans lesquels on va pas dire à quelqu'un, mais tu parles mal. Non, parce qu'il y a certains contextes, c'est normal de parler mal. Et si dans ces contextes-là, on parle très littéraire, on va lui dire, qu'est-ce qui t'arrive? D'accord. Donc c'est tout aussi, peu naturel. Donc en fait, c'est des codes sociaux, ça aussi. C'est des codes sociaux qu'on apprend quand on vit dans une société où cette langue est la langue dominante et qu'elle remplit toutes les fonctions dans la société. Pour l'arménien, donc, en fait, non, attendez. Donc, ça suppose, pour l'arménien, en français, les dialectes, il y en a plus beaucoup, surtout quand on vit dans des grandes villes. Mais pour l'arménien, jusqu'à il n'y a pas très longtemps, il y avait encore des dialectes qui étaient assez vivants. Il y en a moins maintenant en Arménie occidentale, parce que les générations, c'est pareil, passent, le fait d'utiliser beaucoup d'emprunts à une autre langue, c'est aussi des choses qu'on filtre quand on est dans un contexte formel, de se laisser aller à des interférences avec une autre langue, voilà. Donc ça, c'est un côté du continuum, et puis l'autre côté, c'est le purisme, le fait de surtout pas utiliser un mot étranger, d'utiliser à la place un calque fabriqué avec des racines arméniennes, etc. C'est, en fait, un locuteur performant, il sait faire normalement plus ou moins tout ça. Bon, peut-être les dialectes, pas forcément s'il n'a pas eu accès dans sa famille à un dialecte, mais ça va être, par contre, ça peut être un arménien très parlé. Alors, un des problèmes qu'on entend souvent dans le discours notamment des intellectuels arméniens, surtout au Proche-Orient, sur la langue arménienne, c'est que celui-là a plus de valeur, le deuxième a plus de valeur que le premier. D'accord ? C'est-à-dire, d'un côté, il y a la langue parlée, la langue vulgaire, on va dire, si vous voulez, plus ou moins vulgaire, la langue parlée, la langue quotidienne, la langue informelle, d'accord ? Je vais vous dire un symbole très joli de ça en Arménie occidentale, c'est gauche. Hein ? C'est quand on dit que gauche, c'est gore hayerenche, et qu'il faut pas utiliser gauche. Mais en fait, il y a des contextes dans lesquels on ne peut pas ne pas utiliser gauche, dans la vie quotidienne. Et donc, c'est une chose que j'ai souvent dit à des enseignants. J'ai dit, vous plaignez que vos élèves ne parlent pas arménien dans la cour de récréation, mais sans Gaulle, on peut pas on peut pas s'amuser en arménien dans la cour de récréation. Donc c'est parce qu'en fait, c'est le registre qui convient pas. Et quand on enseigne l'arménien à des élèves qui sont pas locuteurs de la langue, c'est-à-dire qui ont pas reçu cette forme parlée de la langue dans leur famille, qui est normalement la forme qu'on reçoit normalement dans sa famille. Quand on est petit. Puis après, quand on va à l'école, on apprend à filtrer. On apprend qu'à l'école, à l'école, il faut pas dire gore. Ça, c'est autre chose. De dire, inzihet gore of ches rosij. Ça, j'accepte. Mais de dire gore hayerenche, c'est une lubie, en fait. C'est une lubie qui est dictée par une certaine forme de purisme et qui peut avoir aussi des explications, psychologiques aussi. Je vais y revenir. Mais, en fait, pour une langue, pour la vitalité d'une langue, les deux niveaux sont aussi importants l'un que l'autre. C'est-à-dire, pour obtenir un job, c'est plus important que vous maîtrisiez celui-là. Mais pour la vitalité de la langue, il faut vraiment les deux. Il faut vraiment tout, en fait. Ça, c'est très important et c'est une chose dont on ne parle jamais. Pourquoi ? Parce qu'en fait, Quand on va à l'école et qu'on apprend à parler, c'est-à-dire à nettoyer son arménien quotidien de la famille, on comprend que c'est un code de pouvoir, que c'est un code de statut social. On comprend ça, on l'intériorise. Et donc, une fois qu'on a intériorisé cette version de la langue, on se dit... qu'on va faire le beau avec, quoi. Donc, qu'on va montrer que nous, on n'est pas de ceux... Voilà, donc, je caricature un peu, mais c'est pour montrer les questions, où sont les questions. Un autre élément qui est important pour la vitalité d'une langue, c'est le mode d'acquisition de cette langue, c'est-à-dire les gens qui parlent cette langue, comment est-ce qu'ils l'ont acquise ? Qui est lié, d'ailleurs, avec ce qui vient avant. Est-ce qu'ils l'ont acquise dans la famille, c'est-à-dire dans un milieu vernaculaire, quotidien, naturel, ou bien est-ce que c'est pour eux une langue d'école ? Là aussi, on voit que, de façon croissante, quand on regarde depuis 1922 jusqu'à aujourd'hui, encore une fois modulée par des différentes vagues d'immigration, mais quand même, on voit que y a de plus en plus de gens pour qui la seule source pour apprendre la langue, c'est l'école. Donc, ça change aussi leur profil. Si, je sais pas, si vous avez fait une langue, même en première langue au lycée ou au collège et que vous n'avez pas eu l'occasion de la pratiquer après, cette langue, pour vous, c'est juste une connaissance abstraite. Ça. Vous ne contribuez pas à la vitalité de cette langue.
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3: Bonjour, vous suivez le journal de IBFM, merci de m'accueillir chez vous. Ils sont venus, ils sont tous là, aurait pu chanter Aznavour. Tant depuis hier, les chefs d'État et de gouvernement européens se pressent à Yerevan, où a débuté ce matin le sommet de la communauté politique européenne. Pour les pays membres du G7 sont présents, outre le président de la République Emmanuel Macron, le premier ministre britannique Keir Starmer, la première ministre italienne Giorgia Meloni, le premier ministre canadien Mark Carney, invité par l'Arménie à ce sommet. Seulement qu'à l'appel, le chancelier allemand Merz, retenu officiellement par d'autres obligations. Les présidents de Roumanie, de Moldavie, de Suisse, de Grèce, de Bulgarie, de Bosnie-Herzégovine, de Macédoine du Nord, ainsi que le prince de la principauté de Monaco, et aussi le président ukrainien Volodymyr Zelensky sont également arrivés hier. Les premiers ministres de la République tchèque, de la Pologne, de la Norvège, de la Lituanie, de la Serbie, de la Finlande, du Luxembourg, de la Géorgie, de l'Estonie, du Kosovo, du Liechtenstein, d'Andorre, de la Belgique, d'Irlande, d'Albanie, de Croatie et d'Italie sont également à Yerevan. La Turquie sera finalement représentée par son vice-président, Sevdet Yılmaz, un poste totalement honorifique. Une première depuis la création de cette communauté politique européenne, où Erdogan a toujours été présent, et qui montre bien l'alignement de la Turquie sur l'Azerbaïdjan, elle aussi absente. Pour les institutions européennes, le président du Conseil européen Antonio Costa, la présidente de la Commission européenne Ursula von der Leyen, la présidente du Parlement européen Roberta Metsola, la secrétaire générale de l'OSCE Feridun Şahinoğlu, la secrétaire générale du Conseil de l'Europe Alain Bersen et le secrétaire général de l'OTAN Mark Rutte sont également arrivés en Arménie pour participer au sommet. Le sommet mettra une nouvelle fois l'accent sur l'aide à l'Ukraine, mais aussi à la Moldavie et à l'Arménie, dans ce qui est une nouvelle fois une réponse politique à la Russie. La question de la guerre au Moyen-Orient, que ce soit en Iran ou au Liban, et de ses conséquences sur les économies européennes, sera également abordée lors de ce sommet. Déjà, plusieurs rencontres bilatérales ont eu lieu hier entre les différentes délégations, avant un grand dîner offert par la République d'Arménie à ses hôtes. On a également vu plusieurs délégations se rendre au mémorial de Dzirganapelt, comme celle du Canada, de la Grèce, de la Lituanie ou de la Bulgarie. Si l'espace aérien de l'Arménie a été fermé et si 3 jours fériés ont été décrétés pour éviter les embouteillages, et alors que de nombreuses voies de circulation du centre-ville de Yerevan ont été fermées pour les délégations, les Arméniens se sont néanmoins rendus en nombre dans le centre-ville pour tenter de voir les chefs d'État et pour se prendre en photo avec certains d'entre eux, le tout dans une ambiance bon enfant. C'est ainsi que le président français Emmanuel Macron, accompagné du premier ministre Nicole Pachignan, a pris un bain de foule sur la place de la République et la rue Abovian, faisant des selfies, embrassant des bébés, devant des mamans ravies de la situation. Et alors que le premier ministre arménien Nicole Pachignan avait indiqué jeudi dernier qu'il n'entendait pas évoquer lors de ce sommet la question des otages détenus en Azerbaïdjan, c'est le président français Emmanuel Macron qui a mis les pieds dans le plat dès son arrivée, indiquant aux journalistes qui l'accompagnent qu'il compte bien en parler lors de sa rencontre avec Nicole Pachignan, mais qu'il en parlera aussi à Ilham Aliyev. Je crois au respect du droit international, a déclaré Macron, rappelant que Paris s'était engagé dans une médiation en vue du règlement du conflit arméno-azerbaïdjanais lors du sommet de Prague d'octobre 2022, justement lors de la communauté politique européenne. Le président Macron s'est félicité de la diminution des tensions entre Yerevan et Bakou. Au-delà de sa participation à ce sommet, le président français est en visite d'État en Arménie pour 3 jours. Mardi, il aura une rencontre bilatérale avec Nicole Pachignan, puis une réunion de travail élargie qui aboutira à la signature d'un accord de partenariat stratégique entre la France et l'Arménie. Une rencontre plus protocolaire est prévue avec le président arménien Vahakun Khachadourian, une visite du mémorial de Dzirganapelt et du Mané Atalan, avant une visite de Gyumri où sera célébré un concert pour célébrer l'amitié franco-arménienne. Parmi la délégation française qui accompagne le président français pour cette visite, on notera la présence des 2 coprésidents du CCAF, Mourad Papazian et Arat Oranian, ainsi que de la trésorière nationale Nadia Gordzounian, mais aussi de l'ancien maire de Lyon, Kevor Kepenekian, du champion du monde de football Yuri Djorkaeff, ou encore du producteur de cinéma Alain Terzian, ou de la directrice de la rédaction du groupe France Télévisions, Agnès Varamian. Signalons donc que les 2 coprésidents du CCAF, Mourad Papazian et Arat Oranian, qui n'avaient pas été invités par l'Arménie pour l'inauguration de la nouvelle ambassade d'Arménie à Paris, figurent bien dans la délégation du président de la République française pour cette visite d'État. un signal fort de la France, dont la visite d'État d'Emmanuel Macron à un mois des élections sonne comme un soutien à la réélection de Nicole Pachignan, ce que réfute la présidence française qui dissout

Le document se contente d'affirmer que l'Union européenne réaffirme son engagement indéfectible à renforcer ses relations avec l'Arménie et à soutenir sa résilience, son programme de réforme et son développement à long terme, rapprochant ainsi l'Arménie de l'Union européenne. Bruxelles devrait en revanche annoncer des progrès significatifs sur la libéralisation des visas, un enjeu crucial pour l'Arménie, mais dont l'échéance réelle serait fixée dans 3 ou 4 ans et pas avant. Enfin, aucune nouvelle aide de l'Europe sera annoncée, le document faisant uniquement référence aux 270 millions d'euros déjà promis et à la perspective des 2,5 milliards d'investissements sur 15 ans qui avaient déjà également été annoncés. Un texte qui n'est donc clairement pas à la hauteur des espérances du gouvernement arménien, qui attendait sans doute une aide plus conséquente et une libéralisation immédiate des visas. En tous les cas, cela faisait partie des promesses de Nikol Pachinian pour les élections législatives. D'ailleurs, le document signé à un mois des élections législatives souligne que l'avenir de l'Arménie doit être déterminé librement et démocratiquement par ses citoyens, sans pression extérieure. Ce à quoi l'Union des journalistes d'Arménie a répondu en indiquant que l'Europe ne devait pas, elle non plus, exercer une pression sur le vote des Arméniens et les laisser choisir la voie que le peuple arménien souhaite. 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Météo, de la pluie aujourd'hui sur Paris, Lyon, Valence et Marseille. Il fera de 12 à 18 degrés à Paris, de 12 à 16 degrés à Lyon et Valence, et de 15 à 18 degrés à Marseille. À Yerevan, le sommet de la communauté politique européenne se déroulera sous de belles éclaircies, avant des orages dans la soirée. Il fera de 9 à 19 degrés dans la capitale arménienne. Belle journée à tous !

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1: Bonjour, vous suivez le journal de IBFM, merci de m'accueillir chez vous. Ils sont venus, ils sont tous là, aurait pu chanter Aznavour, tant depuis hier, les chefs d'État et de gouvernement européens se pressent à Yerevan, où a débuté ce matin le sommet de la communauté politique européenne. Pour les pays membres du G7 sont présents, outre le président de la République Emmanuel Macron, le premier ministre britannique Keir Starmer, la première ministre italienne Giorgia Meloni, le premier ministre canadien Mark Carney, invité par l'Arménie à ce sommet. Seulement qu'à l'appel, le chancelier allemand Merz, retenu officiellement par d'autres obligations. Les présidents de Roumanie, de Moldavie, de Suisse, de Grèce, de Bulgarie, de Bosnie-Herzégovine, de Macédoine du Nord, ainsi que le prince de la principauté de Monaco, et aussi le président ukrainien Volodymyr Zelensky sont également arrivés hier. Les premiers ministres de la République tchèque, de la Pologne, de la Norvège, de la Lituanie, de la Serbie, de la Finlande, du Luxembourg, de la Géorgie, de l'Estonie, du Kosovo, du Liechtenstein, d'Andorre, de la Belgique, d'Irlande, d'Albanie, de Croatie et d'Italie sont également à Yerevan. La Turquie sera finalement représentée par son vice-président, Sevdet Yılmaz, un poste totalement honorifique. Une première depuis la création de cette communauté politique européenne, où Erdogan a toujours été présent, et qui montre bien l'alignement de la Turquie sur l'Azerbaïdjan, elle aussi absente. Pour les institutions européennes, le président du Conseil européen Antonio Costa, la présidente de la Commission européenne Ursula von der Leyen, la présidente du Parlement européen Roberta Metsola, la secrétaire générale de l'OSCE Feridun Şahinoğlu, la secrétaire générale du Conseil de l'Europe Alain Bersen et le secrétaire général de l'OTAN Mark Rutte sont également arrivés en Arménie pour participer au sommet. Le sommet mettra une nouvelle fois l'accent sur l'aide à l'Ukraine, mais aussi à la Moldavie et à l'Arménie, dans ce qui est une nouvelle fois une réponse politique à la Russie. La question de la guerre au Moyen-Orient, que ce soit en Iran ou au Liban, et de ses conséquences sur les économies européennes, sera également abordée lors de ce sommet. Déjà, plusieurs rencontres bilatérales ont eu lieu hier entre les différentes délégations, avant un grand dîner offert par la République d'Arménie à ses hôtes. On a également vu plusieurs délégations se rendre au mémorial de Dzirganapelt, comme celle du Canada, de la Grèce, de la Lituanie ou de la Bulgarie. Si l'espace aérien de l'Arménie a été fermé et si 3 jours fériés ont été décrétés pour éviter les embouteillages, et alors que de nombreuses voies de circulation du centre-ville de Yerevan ont été fermées pour les délégations, les Arméniens se sont néanmoins rendus en nombre dans le centre-ville pour tenter de voir les chefs d'État et pour se prendre en photo avec certains d'entre eux, le tout dans une ambiance bon enfant. C'est ainsi que le président français Emmanuel Macron, accompagné du premier ministre Nicole Pachignan, a pris un bain de foule sur la place de la République et la rue Abovian, faisant des selfies, embrassant des bébés, devant des mamans ravies de la situation. Et alors que le premier ministre arménien Nicole Pachignan avait indiqué jeudi dernier qu'il n'entendait pas évoquer lors de ce sommet la question des otages détenus en Azerbaïdjan, c'est le président français Emmanuel Macron qui a mis les pieds dans le plat dès son arrivée, indiquant aux journalistes qui l'accompagnent qu'il compte bien en parler lors de sa rencontre avec Nicole Pachignan, mais qu'il en parlera aussi à Ilham Aliyev. « Je crois au respect du droit international », a déclaré Macron, rappelant que Paris s'était engagé dans une médiation en vue du règlement du conflit arméno-azerbaïdjanais lors du sommet de Prague d'octobre 2022, justement lors de la communauté politique européenne. Le président Macron s'est félicité de la diminution des tensions entre Yerevan et Bakou. Au-delà de sa participation à ce sommet, le président français est en visite d'État en Arménie pour 3 jours. Mardi, il aura une rencontre bilatérale avec Nicole Pachignan, puis une réunion de travail élargie qui aboutira à la signature d'un accord de partenariat stratégique entre la France et l'Arménie. Une rencontre plus protocolaire est prévue avec le président arménien Vahakun Khachadourian, une visite du mémorial de Dzirganapelt et du Mané Atalan, avant une visite de Gyumri où sera célébré un concert pour célébrer l'amitié franco-arménienne. Parmi la délégation française qui accompagne le président français pour cette visite, on notera la présence des 2 coprésidents du CCAF, Mourad Papazian et Arat Oranian, ainsi que de la trésorière nationale Nadia Gorzounian, mais aussi de l'ancien maire de Lyon, Kevor Kepenekian, du champion du monde de football Yuri Djorkaeff, ou encore du producteur de cinéma Alain Terzian, ou de la directrice de la rédaction du groupe France Télévisions, Agnès Varamian. Signalons donc que les 2 coprésidents du CCAF, Mourad Papazian et Arat Oranian, qui n'avaient pas été invités par l'Arménie pour l'inauguration de la nouvelle ambassade d'Arménie à Paris, figurent bien dans la délégation du président de la République française pour cette visite d'État. un signal fort de la France, dont la visite d'État d'Emmanuel Macron à un mois des élections sonne comme un soutien à la réélection de Nicole Pachinian, ce que réfute la présidence française, qui dit soutenir l'État arménien et pas un régime. On verra si le gouvernement arménien l'entend de la même façon, qui mise lui sur ce sommet, sur la visite à Gyumri, pour marquer des points face à l'opposition. Une réunion Union européenne qui devrait d'ailleurs avoir lieu mardi, où une déclaration commune devrait être signée. Une déclaration qui, si on en croit le média Azadoutoun, qui s'est procuré le document de travail, ne mentionnera pas une possible adhésion de l'Arménie à l'Union européenne, mais juste une volonté commune de renforcer les relations. Le document se contente d'affirmer que l'Union européenne réaffirme son engagement indéfectible à renforcer ses relations avec l'Arménie et à soutenir sa résilience, son programme de réforme et son développement à long terme, rapprochant ainsi l'Arménie de l'Union européenne. Bruxelles devrait en revanche annoncer des progrès significatifs sur la libéralisation des visas, un enjeu crucial pour l'Arménie, mais dont l'échéance réelle serait fixée dans 3 ou 4 ans et pas avant. Enfin, aucune nouvelle aide de l'Europe sera annoncée, le document faisant uniquement référence aux 270 millions d'euros déjà promis et à la perspective des 2,5 milliards d'investissements sur 15 ans qui avaient déjà également été annoncés. Un texte qui n'est donc clairement pas à la hauteur des espérances du gouvernement arménien qui attendait sans doute une aide plus conséquente et une libéralisation immédiate des visas. En tous les cas, cela faisait partie des promesses de Nicole Pachinian pour les élections législatives. D'ailleurs, le document signé à un mois des élections législatives souligne que l'avenir de l'Arménie doit être déterminé librement et démocratiquement par ses citoyens,

France et de 15 à 18 degrés à Marseille. À Yerevan, le sommet de la communauté politique européenne se déroulera sous de belles éclaircies avant des orages dans la soirée. Il fera de 9 à 19 degrés dans la capitale arménienne. Belle journée à tous !

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1: Alfortville, au sein de sa maison de la culture arménienne, s'est tenue une conférence consacrée à un enjeu majeur pour la diaspora arménienne, l'avenir de l'arménien occidental, animée par Anaïd Donabedian Demopoulos, professeur à l'INALCO. Cette rencontre a proposé une réflexion approfondie autour des objectifs, des moyens et des acteurs mobilisés pour préserver et transmettre cette langue aujourd'hui fragilisée. À travers son analyse, la conférencière met en lumière les défis contemporains auxquels fait face l'Arménien occidental, tout en esquissant des pistes concrètes pour assurer sa vitalité entre engagement académique, initiative de la diaspora et transmission intergénérationnelle.
2: Bien. Donc, voilà, quand on parle d'arménien occidental, forcément, on parle donc de cette variante de la langue arménienne qui était parlée jusqu'au génocide arménien, essentiellement dans l'Empire ottoman et plus particulièrement dans ce qu'on peut appeler l'Asie mineure et qui correspond à la Turquie d'aujourd'hui. Et qui c'est cette langue qui s'est retrouvée dans une situation de langue de diaspora à partir de l'exil des Arméniens en même temps que la majorité des autres chrétiens en 1922. Alors, quand on parle de la langue arménienne, on parle d'une réalité multiséculaire et on peut dire qu'on a l'habitude de périodiser la langue arménienne en trois grandes périodes. Donc, quand on parle de l'arménien classique, on parle du 5e siècle, les premières traces de la langue avec une littérature très riche, beaucoup de d'inspiration religieuse et historiographique, mais aussi d'autres genres qui apparaissent. Les langues, c'est une pratique d'un groupe humain qui évolue en même temps que ce groupe humain et qui évolue sous différentes influences. Il y a des facteurs internes d'évolution. La langue évolue pour devenir plus économique, plus expressive. Donc voilà, ça a été bien expliqué par les sociolinguistes. Elle évolue aussi au contact d'autres langues et c'est un phénomène normal et sain. C'est pas quelque chose qui doit nous affoler à tout prix. Je vous disais qu'il y a trois grandes périodes, c'est qu'on considère comme la plus grande période charnière ce qu'on appelle l'arménien moyen, donc ce qui a dans sa version la plus typique, qui correspond à la langue du royaume de Cilicie, qui est l'arménien de Cilicie, dans lequel on voit les premières caractéristiques grammaticales qui sont celles de l'arménien occidental. Le goût, par exemple, apparaît dans ces textes-là. Donc, on peut dire que l'arménien occidental, les premières traces qu'on a de lui, de ce qui va devenir l'arménien occidental, c'est à travers l'arménien de Cilicie. Une chose qui est très importante, alors évidemment il y a un moment où collectivement les Arméniens font le choix de la langue moderne comme langue d'éducation et ça se passe au 19e siècle et c'est à ce moment-là qu'on va avoir une grande entreprise de ce qu'on appelle standardisation de la langue, c'est-à-dire que une langue c'est quelque chose qui est soumis à beaucoup de variations. On sait que la langue arménienne comprend énormément de dialectes, tous ces dialectes étaient parlés dans les différents terroirs arméniens et la langue qui servait de langue d'éducation c'était encore l'arménien classique, le Qarapag. Mais au 19e siècle, sous l'influence d'un changement des idées en fait, qui s'est manifesté par plusieurs choses, par des réformes dans l'Empire ottoman, en fait une forme d'occidentalisation, on peut dire des valeurs occidentales qui commencent à pénétrer dans l'Empire ottoman, pas seulement chez les Arméniens, puisqu'il y a une époque de réformes, il y a une

époque avec des velléités de plus de laïcité, ce choix, cette volonté d'avoir une langue moderne qui soit à la fois le symbole de la nation, qui soit un des symboles de l'identité nationale, et en même temps qui corresponde à la langue parlée, c'est-à-dire qu'il soit pas le kolapar n'est la langue maternelle de personne, hein, déjà au 19e siècle. Donc, et c'est ça qui fait tout ce mouvement de standardisation. Pendant cette période, il y a eu aussi des voix qui ont essayé de dire qu'il fallait continuer à défendre le kolapar, que l'ashkarapar ne pouvait pas avoir autant de valeur et de prestige que le kolapar. Donc c'est ce que j'appelle la querelle des anciens et des modernes. Tout le monde ne s'est pas rendu tout de suite, et c'est un peu l'évolution des idées qui a fait s'imposer petit à petit, même chez les maritaristes qui ont été les derniers à défendre encore le kolapar, qui a fait s'imposer cette idée qu'il fallait que la langue de l'éducation soit aussi la langue du peuple, mais par contre qu'il fallait travailler sur elle. Pourquoi je vous donne ces faits-là? C'est parce que on voit que dans une langue, il y a toujours beaucoup de choix. Il y a plusieurs variantes, il y a plusieurs versions. C'est pas donné qu'une langue, elle est une version pure et qu'on doit s'accrocher à cette version à tout prix. Les langues évoluent, les variantes changent, et ces variantes sont diverses, et à chaque fois, une société, quand elle réfléchit à des questions de linguistique, et là, ce dont je suis en train de vous parler, c'est la politique linguistique des Arméniens du 19e siècle, c'est lié à l'histoire des idées, c'est lié à des mouvements culturels aussi. Donc, c'est quelque chose qui est important, peut-être qu'on va retenir pour se poser des questions pour aujourd'hui aussi, pour aujourd'hui et pour demain. La presse qui apparaît à cette époque-là joue un rôle de plus en plus important. Vous voyez, à la fin du 19e siècle, on a 700 titres de presse, ce qui est énorme pour une communauté comme les Arméniens de l'Empire Ottoman. Quelques titres ici, mais on ne va pas s'arrêter dessus. Et puis, dans ce cheminement de purification, de nettoyage de la langue et de littéralisation de la langue, il y a une époque où ces intellectuels disent, bon, c'est bien, on a bien travaillé, on a des belles grammaires, mais c'est dommage quand même nos dialectes. Et ça se fait à l'occasion de l'apparition du premier recueil de Karekin Servanstians, qui est le premier, c'est un religieux, qui parcourt les provinces pour faire son travail de religieux, mais en même temps qui recueille des traditions orales et qui, à cette occasion, va découvrir l'épopée de David de Sassoon et va ramener ces trésors-là à ces intellectuels de la capitale qui vont tout à coup comprendre qu'ils sont décentrés, qu'ils ont pensé que le centre de la culture arménienne, c'était Constantinople, et qu'ils en ont oublié, en fait, les terroirs qui sont l'essence de la culture arménienne. Et donc, qu'est-ce que c'est qu'une langue de diaspora? Qu'est-ce que ça change d'être une langue en diaspora? Ça change plusieurs choses. Ça change d'abord le fait que, en ayant perdu le terroir, en ayant perdu cette sorte de lien organique avec une identité qui est une unité de lieu, un groupe qui donc vit dans un même lieu, dans des terres ancestrales, avec des monuments, avec donc en fait, vous voyez, toute cette réalité naturelle qui donne à l'identité, bah, finalement, qui fait de l'identité quelque chose à quoi on est moins obligé de penser. Bon, les Arméniens étaient quand même opprimés dans l'Empire Ottoman, donc ils étaient obligés d'y penser un peu, mais dans leur vie quotidienne, il pouvait y avoir certains espaces dans lesquels ils se posaient pas de la question, ils la vivaient, leur identité, tout simplement, ils la vivaient. En diaspora, ça devient plus compliqué de vivre son identité, on va voir, ça dépend des régions, des pays, et donc on cherche à la fixer sur des symboles. Les symboles prennent plus d'importance. Et c'est pour ça aussi que, eh bien, la langue en diaspora, elle est plus investie de son rôle de miroir du sentiment identitaire que sur des terroirs naturellement arméniens.
c'est aussi des langues qui sont dans des situations de langues dominées. Alors quand je dis dominées, elles étaient déjà dominées dans l'Empire ottoman. Mais là, ce que je veux dire, c'est que c'est des langues qui sont dans une concurrence féroce avec des langues dans du pays environnant qui remplissent beaucoup plus de fonctions et qui sont qui ont un prestige différent. On va avoir, j'ai dit différent parce que il peut en avoir moins de prestige par rapport à ce critère, mais par rapport à beaucoup d'autres critères, c'est la langue du pays qui a plus de prestige. Donc ça aussi, ça va changer la façon dont on est prêt à s'investir dans la transmission de cette langue. Donc ce sont des choses dont il faut être véritablement conscient et pas se voiler la face. Le fait que ces langues soient dans des situations de bimultilinguisme généralisé, ça les rend plus vulnérables au contact de langue. Et donc, je vous disais, le contact de langue, c'est quelque chose de naturel, et c'est naturel que les langues évoluent au contact d'autres langues. Mais quand ça atteint un certain degré, et on arrive à ce qu'on peut appeler l'hybridation. L'hybridation, c'est-à-dire des langues où on sait plus trop si on est en train de parler arménien ou français, par exemple. Alors, c'est des phénomènes qui existaient dans l'Empire ottoman aussi. Dans certaines régions, il y avait beaucoup de turcophonie chez les Arméniens. Il y avait certains dialectes qui étaient quasiment des langues mixtes. Qu'en est-il maintenant des fonctions de l'Arménien occidental? C'est-à-dire, ça sert à quoi en diaspora? Comment est-ce qu'on s'en sert? Pourquoi on s'en sert? On n'en parle pas très souvent de ça. Quand on soulève la question de la situation de l'Arménien occidental dans la communauté. Mais c'est assez essentiel parce que il faut quand même se dire qu'une langue, avant tout, c'est un code qu'utilise une communauté humaine pour communiquer en son sein. D'accord ? Et c'est le fait que différentes communautés ont des codes différents qui fait que les langues sont différentes les unes des autres, que cette langue devient une sorte de moyen de reconnaissance au sein d'un groupe. Mais c'est d'abord ça avant d'être... c'est parce que c'est un outil de communication propre à un groupe que ça devient un symbole identitaire. Donc, qu'est-ce qui se passe si une langue n'est plus nécessaire comme outil de communication? Et ça, il faut quand même qu'on se demande dans quel contexte est-ce qu'on a besoin de cette langue pour communiquer, qui est la fonction première. Alors, on pouvait se dire que déjà cette chose-là pouvait être un peu fragilisée dans l'Empire ottoman où il y avait aussi beaucoup de turcophonie, mais pas partout. Mais c'est vrai que depuis longtemps, on peut dire que chez les Arméniens, même de l'Empire ottoman, il y avait sans doute une minorité de gens qui étaient monolingues, c'est-à-dire qui ne maîtrisaient que l'arménien occidental. C'est-à-dire, tout le monde avait aussi au moins le turc et parfois aussi le kurde, l'arabe, etc. Mais ce qui veut dire aussi d'autres façons de communiquer, mais souvent aussi, le fait, même la réalité de l'Empire ottoman était aussi souvent qu'on changeait de code selon qu'on parlait entre nous ou avec d'autres. Donc ça laissait, c'était aussi un choix de communication interne ou externe. Donc la langue gardait quand même sa fonction de communication. Bon, de ce point de vue-là, aujourd'hui, on peut se dire que l'arménien est jamais, ou au moins rarement, on va dire, la seule langue de communication disponible entre deux interlocuteurs. Hormis, finalement, des rares cas de communication intercommunautaire, c'est-à-dire quand on parle entre gens de communautés différentes. Bon, si je parle avec un Brésilien, comme je connais pas le portugais, je vais être obligée de parler arménien pour pouvoir échanger avec lui. Avec l'extension de l'anglais, il y a un petit peu d'autres tentations aussi qui peuvent apparaître, mais c'est une des raisons d'ailleurs qui a motivé la création de ce master international où je me suis dit, si on veut que les gens parlent arménien entre eux, il faut qu'on naît des gens de différents pays, parce que voilà, il y a d'autres initiatives aussi qui ont misé sur cette par exemple Zarmanazan, le camp de la fondation, enfin de l'association Mille et un Monde, en collaboration avec la fondation Gulbenkian.
donc créer des espaces de communication intercommunautaire, ça peut être une façon de rendre à la langue sa vocation de communication. Là, on a une piste, mais bon, au quotidien, c'est pas forcément facile. Et non seulement c'est jamais ou rarement la seule langue de communication disponible entre deux interlocuteurs, mais c'est aussi jamais et rarement la langue la plus efficace entre deux interlocuteurs. Alors, il faut moduler ça. Bon, je suis pas parmi les plus âgés de cette salle, mais je commence à passer dans la tranche des gens qui ont plus d'expérience. Et je peux dire que dans ma vie, j'ai assisté à plusieurs moments où il y a eu des vagues d'immigration depuis le Proche-Orient. Et forcément, c'est à ces moments-là qu'on a retrouvé l'usage de l'arménien occidental comme langue de communication plus naturelle entre nous et donc les nouveaux venus. Par exemple, Nora parle très bien français, mais elle ne viendrait jamais à l'idée de parler d'échanger avec elle en français, par exemple. Mais donc voilà, ça peut être modulé. Et il faut dire une chose, c'est que sans doute que ce qu'il reste de l'Arménie occidentale dans la communauté arménienne de France est en grande partie grâce au fait que ces différentes vagues, donc il y a eu dans les années 50, il y a eu une petite vague de Bolis, après les pogroms de Turquie, en 70 il y a eu, donc je parle que de l'Arménie occidentale parce qu'il y a eu aussi la révolution islamique en Iran, il y a eu des troubles aussi à la fois en Turquie, il y a eu des pressions politiques, il y a eu le début de la guerre civile au Liban, et puis malheureusement ça s'arrête jamais. Le reste, c'est pas la peine que je vous raconte le reste de l'histoire, parce que c'est douloureux pour tout le monde, surtout aujourd'hui. Mais donc ces différentes vagues, elles ont fait renaître l'utilité de communiquer en arménien, et donc ça, c'était très important. Bon, vous savez que ça a fait beaucoup de bruit. En 2010, l'UNESCO a ajouté l'arménien occidental dans sa liste, dans son atlas des langues en danger. Alors, voilà, mais si on le savait pas, maintenant on le sait. En fait, on le savait, hein, mais tout le monde a trouvé que c'était tout à coup quelque chose c'était une secousse de voir ça, comme si le fait que ça venait de l'extérieur, ça nous semblait plus tangible, mais je crois que personne n'était vraiment, on n'avait pas de raison d'être très surpris au fond. Donc, à partir du moment où on parle d'une langue en danger, on va se poser la question de qu'est-ce qui permet de garantir, d'assurer, ou bien de marquer, enfin, quels sont les marqueurs, en fait, de la vitalité d'une langue. Donc, comment est-ce qu'on sait qu'une langue est en bonne santé, ou bien qu'elle est en danger? Déjà, une chose que j'ai signalée tout à l'heure, la typologie des locuteurs. Qui sont les gens qui parlent cette langue? Ça, c'est la typologie des locuteurs. Donc, est-ce qu'il y a des gens, j'ai évoqué ça tout à l'heure, qui ne parlent que cette langue, en fait? Qui n'ont que cette langue pour communiquer? Bon. En arménien occidental, on peut se dire que probablement depuis longtemps, c'est très marginal. Je crois même qu'on peut dire qu'il n'y en a pas, mais tant qu'on peut toujours se dire qu'on peut trouver quelqu'un, donc c'est difficile de dire que quelque chose n'existe pas. On peut prouver que quelque chose existe, on peut pas. C'est difficile de prouver que ça n'existe pas, mais quand même, c'est très fragile. Autre élément aussi qui est caractéristique d'une langue en danger, c'est que les locuteurs passifs sont plus nombreux que les locuteurs actifs. C'est-à-dire, un locuteur passif, c'est quelqu'un qui comprend mieux qu'il n'est capable de parler. Et donc, en fait, il y a beaucoup plus de gens qui sont dans ce profil-là que des gens qui ont un profil équilibré, c'est-à-dire qui sont également capables de comprendre et de parler. Et puis, le troisième paramètre, c'est la pyramide des âges. Plus un locuteur est jeune, plus il est probable qu'il soit un locuteur passif. On appelle ça aussi des semi-locuteurs, je n'aime pas trop ce mot, je l'ai mis quand même, mais ou bien même pas locuteur du tout. Donc cette pyramide des âges aussi, on voit bien, quand on a une pyramide des âges où les jeunes perdent une compétence, on peut se dire que c'est dangereux pour la génération suivante. Donc ça, c'est un certain élément de la typologie de locuteur, qui est, je pense, assez... Vous auriez pu le trouver sans moi, ça. D'accord? Je pense.
Une chose qui est moins triviale, moins évidente, c'est le deuxième point que je mets là. C'est la diversité des niveaux stylistiques qui sont à la disposition des locuteurs. C'est-à-dire, est-ce que quelqu'un qui parle l'arménien va être capable de moduler son registre stylistique selon les situations? C'est-à-dire, je parle dans la cour de récréation avec mon pote, j'insulte quelqu'un dans la rue qui m'a fait une queue de poisson. Qu'est-ce que je peux dire d'autre? Bon, il y a certains registres dans lesquels c'est clair qu'on va pas chercher les formes les plus nobles de la langue. D'accord? Et puis, par contre, si on a un rendez-vous avec quelqu'un d'important, si on va aller chercher un emploi, si on veut démontrer qu'on est quelqu'un d'éduqué, etc., là, on va se mettre en mode représentation, on va sortir ce qu'on a de mieux, et là, on va filtrer ce qu'on a appris à l'école, c'est-à-dire on va filtrer les éléments de langage parlé pour ne garder que les éléments de langue écrite. D'accord ? Ça, quand on est locuteur performant dans une langue, on fait ça automatiquement toute la journée. C'est-à-dire qu'on va, il y a certains contextes dans lesquels on va pas dire à quelqu'un, mais tu parles mal. Non, parce qu'il y a certains contextes, c'est normal de parler mal. Et si dans ces contextes-là, on parle très littéraire, on va lui dire, qu'est-ce qui t'arrive? D'accord. Donc c'est tout aussi, peu naturel. Donc en fait, c'est des codes sociaux, ça aussi. C'est des codes sociaux qu'on apprend quand on vit dans une société où cette langue est la langue dominante et qu'elle remplit toutes les fonctions. Dans la société. Et pour l'arménien, donc en fait non attendez donc ça suppose pour l'arménien en français il y a les dialectes, il y en a plus beaucoup, surtout quand on vit dans des grandes villes, mais pour l'arménien jusqu'à il y a pas très longtemps il y avait encore des dialectes qui étaient assez vivants. Il y en a moins maintenant en Arménie occidentale parce que les générations, c'est pareil, passent, mais le fait d'utiliser beaucoup d'emprunts à une autre langue, c'est aussi des choses qu'on filtre quand on est dans un contexte formel, de se laisser aller à des interférences avec une autre langue, voilà. Et donc ça, c'est un côté du continuum, et puis l'autre côté, c'est le purisme, le fait de surtout pas utiliser un mot étranger, d'utiliser à la place un calque fabriqué avec des racines arméniennes, etc. C'est, en fait, un locuteur performant, il sait faire normalement plus ou moins tout ça. Bon, peut-être les dialectes, pas forcément s'il n'a pas eu accès dans sa famille à un dialecte, mais ça va être, par contre, ça peut être un arménien très parlé. Alors, un des problèmes qu'on entend souvent dans le discours notamment des intellectuels arméniens, surtout au Proche-Orient, sur la langue arménienne, c'est que celui-là a plus de valeur, le deuxième a plus de valeur que le premier. D'accord ? C'est-à-dire, d'un côté, il y a la langue parlée, la langue vulgaire, on va dire, si vous voulez, plus ou moins vulgaire, la langue parlée, la langue quotidienne, la langue informelle, d'accord ? Je vais vous dire un symbole très joli de ça en Arménie occidentale, c'est gauche. Hein ? C'est quand on dit qu'il faut que gauche, c'est gore hayerenche, et qu'il ne faut pas utiliser gauche. Mais en fait, il y a des contextes dans lesquels on ne peut pas ne pas utiliser gauche, dans la vie quotidienne. Et donc, bon, voilà, c'est une chose que j'ai souvent dit à des enseignants. J'ai dit, mais vous plaignez que vos élèves ne parlent pas arménien dans la cour de récréation, mais sans gaule, on peut pas on peut pas s'amuser en arménien dans la cour de récréation. Donc c'est parce qu'en fait, c'est le registre qui convient pas. Et quand on enseigne l'arménien à des élèves qui sont pas locuteurs de la langue, c'est-à-dire qui ont pas reçu cette forme parlée de la langue dans leur famille, qui est normalement la forme qu'on reçoit normalement dans sa famille. Quand on est petit. Puis après, quand on va à l'école, on apprend à filtrer. On apprend qu'à l'école, non, attends, à l'école, il ne faut pas dire gor. Ça, c'est autre chose, de dire inzihet gorovches rossij. Ça, j'accepte. Mais de dire gor hayerenche, c'est une lubie, en fait. C'est une lubie qui est dictée par une certaine forme de purisme et qui peut avoir aussi des explications, psychologiques aussi. Je vais y revenir. Mais. En fait, pour une langue, pour la vitalité d'une langue, les deux niveaux sont aussi importants l'un que l'autre. C'est-à-dire, pour obtenir un job,
c'est plus important que vous maîtrisiez celui-là. Mais pour la vitalité de la langue, il faut vraiment les deux. Il faut vraiment tout, en fait. Ça, c'est très important et c'est une chose dont on parle jamais. Pourquoi? Parce qu'en fait, quand on va à l'école et qu'on apprend à parler, c'est-à-dire à nettoyer son arménien quotidien de la famille, on comprend que c'est un code de pouvoir, que c'est un code de statut social. On comprend ça, on l'intériorise. Et donc, une fois qu'on a intériorisé cette version de la langue, on se dit qu'on va faire le beau avec, quoi. Qu'on va montrer que nous, on n'est pas de ceux. Voilà, donc je caricature un peu, mais c'est pour montrer les questions, où sont les questions. Un autre élément qui est important pour la vitalité d'une langue, c'est le mode d'acquisition de cette langue, c'est-à-dire les gens qui parlent cette langue, comment est-ce qu'ils l'ont acquise ? Qui est lié d'ailleurs avec ce qui vient avant. Est-ce qu'ils l'ont acquise dans la famille, c'est-à-dire dans un milieu vernaculaire, quotidien, naturel, ou bien est-ce que c'est pour eux une langue d'école ? Là aussi, on voit que, de façon croissante, quand on regarde depuis 1922 jusqu'à aujourd'hui, encore une fois modulée par des différentes vagues d'immigration, mais quand même, on voit que y a de plus en plus de gens pour qui la seule source pour apprendre la langue, c'est l'école. Donc, ça change aussi leur profil. Si, je ne sais pas, si vous avez fait une langue, même en première langue, au lycée ou au collège, et que vous n'avez pas eu l'occasion de la pratiquer après, cette langue, pour vous, c'est juste une connaissance abstraite. Ça. Vous ne contribuez pas à la vitalité de cette langue.

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1: Bonjour et bienvenue à l'émission Au fil des pages, consacrée à un roman qui lie présent et passé pour construire un futur commun. Vous allez embarquer dans un voyage en ce début du XXe siècle. Le roman se nomme « La roseraie de Garabet, un destin arménien » de Corinne Zelzavadjian, paru aux éditions Les Presses de la Cité. Ce second roman de l'auteur est une suite qui peut se lire indépendamment de son premier roman, « Rose de Diyarbakir, une passion arménienne ». L'histoire se déroulait entre 1894 et 1896 et la famille Hagopian vivait dans leur ville natale, Diyarbakir. Et Rose était l'un de ses membres, qui rêvait de liberté, avait une passion, le théâtre, et au travers de celui-ci, elle aura la possibilité de jouer avec Sarah Bernard lors d'un voyage dans l'Empire ottoman. Tout bascule avec les massacres hamidiens. La famille doit s'enfuir avec d'autres Arméniens et avec l'aide d'Elena Meyrier, femme du consul de France à Diyarbakir et de Rose. La famille réussit à monter sur le bateau, sauf Rose, qui décide de rester et de poursuivre la résistance. C'est la dernière fois que la famille la voit. Et nous arrivons ainsi en 1908 à Paris, où la famille Hagopian s'est établie et en travaillant dans l'univers de la couture. Ils ont recréé une nouvelle vie, un nouveau cocon familial, et avec les Arméniens établis à Paris. Même si peu nombreux en ce tout début du XXe siècle. Ils poursuivent leur vie, mais subsiste un silence visible au travers d'une photographie avec un bandeau noir. Le portrait d'une jeune femme dont le nom n'est jamais prononcé, de peur de faire revivre une douleur. Tout cela sera chamboulé lorsqu'au travers d'une photographie, dans un journal de vente aux enchères, quelque chose va attirer l'œil du patriarche de la famille, Garabet, ce qui précipitera le départ de son fils, le père de Rose, Haik, vers sa terre natale, Diyarbakir, d'Ikranagird. Sur place, il fera la rencontre d'une personne qui l'accompagnera dans son périple à travers tout l'Empire et se retrouveront ainsi en 1909 à Adana. Corinne Zelzavadjian nous livre par le biais de son roman inspiré de faits réels l'histoire de sa famille, le parcours de ses hommes et femmes sur une double localité en France et dans l'Empire ottoman. Comment les membres de la famille Hagopian se sont installés, se sont acclimatés dans le Paris de la Belle Époque. De quelle manière elle vit, travaille dans le domaine de la couture, confection pour les grandes maisons de couture. Ainsi que de la manière de s'entraider, que cela soit au sein de la famille qu'avec la communauté arménienne. Autour de Garabet, le patriarche, la famille vit sa vie avec ce manque, celui de Rose. Le Paris de la Belle Époque, où la vie tout entière est en pleine ébullition, en effervescence, et dans lequel les Arméniens ont trouvé une place et évoluent, fait face à un empire ottoman dans un bouleversement politique dans lequel le sultan est de plus en plus seul, isolé, et avec un parti, celui des jeunes turcs, qui prône la coexistence des peuples, au retour de la constitution pour tous, ainsi que la fraternité. La population ottomane veut y croire, des Arméniens sont élus au Parlement, même si certaines voix se demandent s'ils pourront agir, si ce n'est pas un leurre, une utopie pour encore berner les minorités. Adana sera la réponse de cette politique. Deux mondes, deux univers qui évoluent en parallèle, mais un lien qui sera le père de Rose, parti à sa recherche. Elle doit être quelque part. En tout cas, elle devrait l'être dans cet empire en pleine mutation, dans cet empire où même si les dirigeants changent, la politique menée envers les autochtones, lui, ne bouge pas. Celle de la mort et la destruction. Tout au long du roman, l'auteur parsème d'informations historiques, que cela soit au niveau politique que sociétal, qui plonge le lecteur dans l'ambiance de l'époque et l'ancre au plus près des personnages. Nous déambulons avec eux, à leur côté, dans Paris et les différentes localités de l'Empire ottoman, à la découverte de la vérité sur l'histoire de Rose. Qu'en est-il des personnages ? Eh bien, ils sont multiples. Nous avons affaire à un véritable roman choral à l'intérieur duquel chaque personnage a sa place et joue un rôle dans la progression de l'histoire contée. Tous contribuent à l'enrichissement de l'histoire et marquent surtout deux évolutions. Les Arméniens en France, au travers de la famille Hagopian entre autres, qui tentent de s'élever par le travail, par l'entrepreneuriat, dans la société française tout en gardant leur identité. Et les Arméniens dans l'Empire ottoman, qui après ce bref instant à l'idée d'une existence fraternelle prônée par les jeunes Turcs, vont vite reconnaître la douce musique des massacres, car rien ne change, tout continue de la même manière pour eux, la soumission. Il n'y a pas véritablement de personnages secondaires. Tous ont une place bien précise dans le roman et apportent un élément nouveau à l'histoire, qu'il soit bon ou mauvais. Si dans Rose de Diyarbakir, la place des femmes était au premier plan, le roman possédait une part féministe dans l'histoire contée, et c'est à souligner, puisque le féminisme dans une époque de la fin du XIXe siècle, et surtout dans une localité, l'Empire ottoman, où la place des femmes n'était pas vraiment considérée, où la question ne se posait pas d'ailleurs, en faisait une histoire intrigante. Dans La Roseraie de Garabedr, la place des femmes est toujours là. Elle participe à la vie de la famille, présente dans le monde du travail,

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Parlez-nous, chers auditeurs, c'est Aren au micro d'IPFM. Ravi de vous retrouver une nouvelle fois comme tous les matins. Alors, au programme aujourd'hui, Anna Akhamian, Joseph Krikorian, Hofsep et Gomidas, ou encore un autre extrait live d'Armin Chik. Mais on commence tout de suite notre voyage musical avec The Bogos de la chanson arménienne, Bogos, depuis qu'il s'est coupé les cheveux. Je veux bien sûr parler d'André avec un titre très rock que l'on s'écoute tout de suite, Nino Yarjan, à mon réveil.

Allez, on continue notre programmation avec une toute jeune chanteuse qui surfe sur la vague R&B, comme Sophie Mreyan ou encore Lilith Ovanessian. Elle s'appelle Anna Akhamian et attention, elle nous chante Sovoragan Archik Chem. Eh oh, ça va les chevilles? Bon, on l'écoute parce qu'elle est jolie, hein. Anna Akhamian chante Sovoragan Archik Chem. C'est tout de suite sur IBFM.

Allez, on ouvre les portes de la discothèque The Hype FM Loft. Tout le monde peut rentrer, bien sûr, et danser sur Joseph Grigorian. Tché tché, bonne soirée, amusez-vous bien.

C'est un titre que vous m'avez demandé de repasser, chers auditeurs. Je sais que vous l'adorez. Il s'agit du chanteur Hovsep et l'orchestre Komidas. Incheretsir, c'est le titre. Allez, on monte le son. Vous êtes bien sur Hype FM.

Comme promis et durant les émissions qui vont arriver, je vous passe des extraits du dernier gros concert d'Armençık enregistré fin 2013 à Yerevan. Aujourd'hui le titre c'est Mek Mek, attention ça décoiffe, n'oubliez pas bien sûr de vous recoiffer après. Mek Mek Armençık live, c'est uniquement sur Hype FM.

Mais pourquoi c'est toujours trop court? Bien sûr, c'est pour mieux revenir à l'antenne avec une toute nouvelle programmation musicale. Allez, je vous retrouve très vite sur Hype FM. Prenez du bon temps, passez une excellente journée. Je vous fais plein de batchik. Parior, hachor, bye.